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1: Ce soir, Manu Chao en 6

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0: à Mireille, dite Petit Verglas. Ne tremblez pas, mais je dois le dire. Elle fut assassinée au couteau par un fichu mauvais garçon. Dans sa chambre, là-bas, derrière le Panthéon, rue Descartes, où mourut Paul Verlaine. Oh oui, je l'ai bien aimée, ma petite Petit Verglas, à moi si bonne, et si douce, et si triste. Pourquoi sa tristesse? Je ne l'avais pas devinée, je ne pouvais pas le deviner. Non, je l'ai su après, tu me l'avais caché, que ton père était mort sur l'échafaud, Petit Verglas. J'aurais bien dû le comprendre à tes sourires. J'aurais dû le deviner à tes petits yeux battus de sang, à ton bleu regard indéfinissable, papillotant et plein de retenue. Et moi qui avais toujours l'air de te dire « Mademoiselle, voulez-vous partager ma statue ?» Ah, j'aurais bien dû comprendre à tes sourires, tes yeux bleus battus et pleins de retenue. Et je t'appelais comme ça, Petit Verglas. Que c'est bête, un poète. Petite chère transie, moi je ne l'ai su qu'après que ton père était mort ainsi. Pardonne-moi, Petit Verglas. Voler les anges.
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